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1: Salut à tous, bienvenue dans V sur mesure. Session numéro 70, nous sommes ensemble pendant 2 heures. Et on commence avec un jeune producteur de Londres qui s'appelle Sweeton, jeune producteur de Broken Beat. Et ça s'appelle The Waters.

continue dans le registre Broken Beat. Avec Maxinol.

donc enchaîner avec un morceau que j'adore et que j'ai énormément joué à l'époque où il était sorti. Un remix de Jazzanova qui s'appelle You Ain't Really Down. Voilà, c'était sorti en

morceau produit par Mark Mack. Voilà, qui formait le duo avec Diego McFarlane Backspin. Et on va changer de rythme avec un titre de drum and bass qui s'appelle Ladies and Gentlemen. Morceau produit par Zero T.

Le morceau qui se termine à l'instant s'appelle Circles Revisited, produit par Adam F. C'était sorti en 2024. Allez, on va changer de tempo, on va changer de rythme, on va aller vers quelque chose que voilà, Laurent Garnier, l'immense Laurent Garnier a rebaptisé, j'aime bien ce terme, chicagoserie, pour effectivement signifier qu'on va aller vers quelque chose du côté de Chicago et du côté des racines de la house, avec un titre qui s'appelle Rain Down On Me. C'est produit par Orlam. On écoute donc Rain Down On Me.

ce qu'on écoute à présent est un track qui s'appelle Train Times, remixé par le jeune talentueux Kraxact. Voilà, initialement donc produit par Christian Promeur. Voilà, pour ceux qui ne savent pas, c'est Christian Promeur

écoutez juste avant celui qui se joue à l'heure actuelle. Il s'appelle Bright Days. Voilà, c'était produit par Dadje sur le label Big Love. Super label The House. Et là on écoute un morceau

dire même l'inventeur de l'acid house, DJ Pierre. Et ça s'appelle Feel the Spirit Moving.

qui nous vient aussi de Chicago. Kerry Chandler avec ce titre tout récent qui s'appelle Curiosity.

ici bien Laurent Garnier. Et on va passer à un rythme beaucoup plus lent, on va passer à 100 BPM avec ce morceau qui s'appelle Ride TV, produit par DJ Play.

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1: On continue avec un titre à suivre qui s'appelle Villains of Albion. Un titre donc qui est produit par How Do Villains of Albion.

deux titres avant ce Till the Sun Burns Out de Daily Bread. On écoutait un titre qui s'appelle Prologue de Wax Astronaut. Juste après, c'était le duo portugais The Echo Project avec Across the Water. Et là maintenant, on est parti dans la dub avec un superbe morceau qui s'appelle Duba. Ben, c'est produit par un Français de Montpellier qui s'appelle Mankiewicz.

On continue donc avec ce titre. What can I do? De Contra et Saluma.

accélère considérablement le tempo. Et on va achever. Cette session de V sur mesure avec quelques morceaux de techno. Et celui-ci donc qui s'appelle Last Day of the Bluebells.

juste avant ce magnifique morceau de techno qui s'appelle Rendez-vous. Voilà, qui est un rework de Priori. On a écouté un titre qui s'appelle Amor. Là, je le prononce à la brésilienne. Amor de Human Safari.

et on se quittera par la suite avec un dernier morceau donc qui est un morceau déjà qui date mais que je trouve sublime, d'un duo que j'adore, qui est le duo de Détroit qui s'appelle Octave One. Avec un titre, figurez-vous, que j'ai découvert il n'y a pas longtemps et qui s'appelle Eniac. Donc on finira avec effectivement ce track qui a plus de 25 ans, qui s'appelle Eniac d'Octave One. J'espère que vous aurez apprécié ces deux heures de musique électronique et éclectique ensemble, passer ensemble. Et quoi de plus approprié que ce morceau qui passe à ce moment, en ce moment, rendez-vous. Voilà, moi je vous donne rendez-vous dans un mois pour une nouvelle édition de V sur mesure. D'ici là, portez-vous bien. Bye bye.

Alors, il nous reste un peu de temps. Allez, environ 5 minutes. Donc, un petit dernier pour la route. C'était pas prévu. On y va. Donc, c'est un producteur qui s'appelle XL Regular. Le morceau s'appelle Polas. On enchaîne.

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Bonjour à tous, c'est l'émission Couleur du Brasil qui démarre sur Campus FM Toulouse. Je suis Carlos Lopes et à partir de maintenant, je vous présente la meilleure de la musique brasileira du genre, histoire et nouveauté. Soyez le bienvenu à l'émission d'aujourd'hui, le 12 septembre 2026. Deuxième émission de la saison vous présente l'un des albums les plus représentatifs de la musique faite au Brésil dans les années 70. C'est Falso Brilhante, enregistré en 1976 par Elis Regina, simplement la plus grande chanteuse brésilienne de tous les temps. Composé de 10 morceaux, l'album a été conçu comme un portrait de la vie professionnelle et personnelle d'Elis Regina, qui à cette époque comptait 10 ans de carrière et était déjà une superstar au Brésil. Elle décidera 5 ans après, encore jeune, d'une overdose de cocaïne. Pour ça, Falso Brilhante est jusqu'à aujourd'hui considéré comme un important inventaire artistique et de la vie de cette chanteuse pourvue d'un immense talent. On commence par Como Nossos Pais e Velha Roupa Colorida. 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

On écoute l'album Falso Brilhante, enregistré par la chanteuse brésilienne Elis Regina en 1976. Cette tour de Fascinação e Jardins de Infância.

0: On arrive à la moitié de cette émission de Couleur do Brasil. Émission qui vous montre le meilleur de la musique brésilienne, tout genre, histoire et nouveauté. Aujourd'hui, on vous présente le classique album Falso Brilhante, enregistré em 1976 par la plus grande chanteuse brésilienne, Elise Regina. Um portrait très représentatif de l'état de l'art de tendance musicale brasileira dans les années 70. On continue avec le morceau Quero e Um Por Todos.
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On va finir cette émission dédiée à la plus grande chanteuse brésilienne, Elis Regina. Um joelho de morceau O Cavaleiro e os Moinhos e tatuagem présente dans l'album Falso Brilhante, que ela enregistrou em 1976.

On arrive à la fin de cette émission de Couleurs du Brasil, l'émission qui vous montre le meilleur de la musique brésilienne en tout genre. Recherche et présentation, Carlos Lopes. Montage, Caio Lopes. Collaboration, Mimi de Gruyffaut. On espère que l'émission d'aujourd'hui vous a plu. On vous donne rendez-vous samedi prochain sur Campus FM Toulouse. On est aussi sur SoundCloud. Ciao.

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0: Quoi?
1: Une guerre sans pitié entre cet homme qui représente la loi et des hommes sans scrupules, prêts à tout pour s'enrichir. 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

0: Monsieur Hormon serait heureux de vous avoir à déjeuner.
1: Très bien, on ira.
2: Hé, c'est moi qui commande. Très bien, on ira.
1: Messieurs, ce jeu porte un nom prometteur, trouvez la dame.
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1: Mais pourquoi? On peut se refaire. Ah non, on peut pas.
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3: Enfin, de vrai dur. 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
4: Jolie prison, hein, Tom?
5: Qu'est-ce que tu attends pour me faire sortir d'ici?
4: Allons, ne me dis pas que tu as peur.
5: Moi, peur? Si!
6: Messieurs, la cour!
7: Mais je suis votre avocat.

0: Ah
1: merci l'ami. Je descends ici. Au plaisir, Tom.
2: Au plaisir.

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vous allez le voir. Avec mes sélections. Je vous partage mon âme. On dit souvent que la house music est une vibration d'amour et de vie. Ouvrez vos oreilles. Votre week-end commence maintenant.

on a mixé ça. Il était chaud le morceau précédent. On a commencé l'émission en Italie avec le producteur Walter J. Le morceau s'appelait The Keys. Et on enchaîne avec mon house music hero. Le king, le pape, la légende. Vous savez que j'en suis complètement bousillé. Mon idole, Kerry Chandler. Le titre, Light the World Square. In my house campus.

0: t'es toujours là, Campus. Prochain titre. On reste en mode soul full. Vous savez, cette house pleine d'émotions, des vocaux, des grosses basses, des sentiments.
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0: Le morceau s'appelle Shine, sorti sur le label Soulful Evolution.
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0: Production Distant People.
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0: Et au chant Donald Sheffy. Allez, Campus, time to shine. In my house, Dan Faust.
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Et allez, je vous le drop, il est parti. On s'énerve juste un tout petit peu. James Curd.

le morceau Pass It. Production Tommy Largo sur le label Guest House Music. Si vous nous rejoignez, vous êtes bien logué sur Campus FM dans mon émission In My House. Tous les 15 jours, samedi soir, 21h, 22h, moi-même Dan Faust, je vous sélectionne, je vous mixe et je vous présente le meilleur de la House Nation. Funky.

les campus. On reste en mode funky, funky. Le morceau s'appelle Morning Comes. Initialement produit par Physical Education. Mais là, je vous joue le remix d'un artiste que j'adore. Risk Assessment. Morning Comes Campus. Danfoss in my house.

Allez, campus. Il est souvent dit que la house est une musique for your mind, your body and your soul. Ce morceau, il illustre à la perfection. Le titre Joue ça. Production Rufus et Jeff T. Guillaume. Sorti il y a très longtemps, 2008, sur le label Kalomota Records. J'adore. Allez, danse, danse, danse, danse, danse, pour te faire du bien.

Ça vous dit quelque chose? Summer Madness. Un immense morceau. Masterpiece, un monument. Le morceau Summer Madness. Original Kool & The Gang. Remixé par Luciano Gioia. Sur le label Neo. Politan Soul. Si vous nous rejoignez, vous êtes au bon endroit pour groover. Campus FM. L'émission s'appelle In My House.

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les plus grosses dingueries de ma collection. Ce titre-là, il en fait partie vraiment. Danforth, In My House, Campus FM.

Mais qu'est-ce que c'est lourd! On reste dans la rêverie, on reste dans le groove. Le morceau Funky Loop. Production Enea DJ.

0: Can't Force In My House. C'est déjà fini, les grooveuses, les grooveurs. C'était la rentrée. On repart pour une saison radiophonique 2026-2027. Et je suis plus chaud que jamais. On se retrouve les samedis soirs, 21h-22h. On voyagera ensemble à la découverte du meilleur de la House Nation, des classiques, des légendes, des tracks plus underground, des nouveautés. Je vous garderai le meilleur pour vous toute cette saison. J'ai été ravi de vous retrouver pour ma résidence. On se retrouve donc tous les 15 jours sur campus. Au passage, gros big up à la radio pour m'accueillir et soutenir la culture house. On se dit à très vite. D'ici là, je vous envoie mes meilleures vibes. Amusez-vous. Profitez de la vie en musique, aimez-vous. Je vous fais plein de bisous, à très très vite.
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